0: And this hate became violence.
1: Yes, I guess the refrain is, ignorance leads to fear, fear leads to hate, yeah. Hate leads to violence. And there you have the equation. It's very powerful. Well, let's hear l'équation.
2: Marche vers tes rêves et pousse les murs de ta prison et vole, car tu es né libre, tu es né pour vivre, la vie est un présent. L'ignorance mène à la peur.